Je fais la sieste. Je ne suis pas là. Ce téléphone. Oui, oui, j'arrive. Allô? Allô? Je n'entends rien. Allô? Qui est là? La technique, ça ne fonctionne jamais.

0: Bonjour, monsieur. Bonjour, monsieur.
1: Bonjour, mademoiselle. Vous cherchez quelque chose? Une commode? Un violon? Vous choisissez.
0: Non, je ne cherche rien, mais je voudrais vendre quelque chose.
1: Vous vendez quelque chose?
0: J'ai passé mes vacances chez mes grands-parents et j'ai trouvé des trésors.
1: Et qu'est-ce que vous avez trouvé?
0: Regardez, j'ai trouvé ce drapeau, par exemple. Un très vieux drapeau de la Révolution.
1: De la Révolution. 100 francs.
0: Comment? 100 francs? Non, 200.
1: 110, c'est tout. 200 francs, c'est trop cher, mademoiselle.
0: Vous choisissez 200 ou rien.
1: Vous avez apporté autre chose?
0: Oui, j'ai apporté ça.
1: Un pot de chambre. Très intéressant.

0: très intéressant. Vous voulez combien pour ce pot de chambre?
1: 150 francs.
0: 150 francs. Et le drapeau, 200.
1: Oui, c'est ça. Vous êtes d'accord?
0: Attendez, mademoiselle. Je réfléchis. Je prends le drapeau.

0: 270.
1: D'accord. 270 francs.
0: Cent. 200. 250. Et 20 font 270.
1: Merci. Au revoir, monsieur.
0: Au revoir, mademoiselle. Monsieur, je peux faire quelque chose pour vous?
2: Je voudrais regarder. C'est tout. Je ne veux rien de spécial.
0: Regardez, je vous en prie. Vous réfléchissez, vous choisissez. Une poupée. Ça, c'est une occasion. Là, cette commode. Regardez, monsieur. Là, ce N.
3: Napoléon?
0: Oui, Napoléon.
3: Elle est trop vieille, votre commode.
0: Vous aimez le moderne, peut-être? Là, ce lit est moins vieux.
3: Ce pot de chambre, il est doux?
0: Ah, ce pot de chambre, un objet exceptionnel de Versailles. C'est peut-être le pot de chambre de Louis XIV. Réfléchissez bien.
3: Je réfléchis, oui. 100 francs.
0: 100 francs? Mais ce n'est rien. Ce pot de chambre, il fait 300 francs. Bon, d'accord. 200 francs pour vous. C'est moins cher.
3: D'accord. Et je prends le drapeau pour 150.
0: $350. C'est donné.
3: J'ai seulement 300 francs.
0: Ah, mais...
3: Attendez. Ma femme a trouvé ce vieux tableau.
0: Un tableau?
3: Oui. Une vieille copie. Vous prenez mes 300 francs et le tableau, d'accord?
0: Merci, monsieur.
3: Je vous en prie. Au revoir.
0: Au revoir. Henri de Toulouse-Lautrec.
4: Un vrai Toulouse-Lautrec, c'est incroyable. Le brocanteur, c'est le roi du commerce. Ein Meister im Handeln. Mais 200 francs pour ce drapeau, c'est trop cher. Das ist zu teuer. Trop cher, zu teuer. 150 francs pour ce drapeau, c'est moins cher. Weniger teuer, billiger. Moins cher, billiger. Hierzu noch einmal ein Beispiel aus der Szene.
3: Elle est trop vieille, votre commode.
0: Vous aimez le moderne, peut-être? Là, ce lit est moins vieux.
4: Vieux heißt alt. Vieux steht vor männlichen Substantiven. Un vieux tableau. Ein altes Bild. Beginnt das nachfolgende Wort mit Vokal oder mit H, steht vieille. Un vieil ami, ein alter Freund. Un vieil homme, ein alter Mann. Die weibliche Form spricht man auch vieille

0: was wir erlebt haben. Dazu gleich ein Beispiel aus der Szene.
1: J'ai passé mes vacances chez mes grands-parents et j'ai trouvé des trésors.
2: Et qu'est-ce que vous avez trouvé?
1: Regardez. J'ai trouvé ce drapeau, par exemple.
0: Neu sind heute die Verben auf IR.

0: 250 et 20 font 270.
1: Merci. Au revoir, monsieur.
0: Au revoir, mademoiselle. Monsieur, je peux faire quelque chose pour vous?
2: Je voudrais regarder, c'est tout. Je ne veux rien de spécial.
0: Regardez, je vous en prie. Vous réfléchissez, vous choisissez. Une poupée. Ça, c'est une occasion. Là, cette commode. Regardez, monsieur. Là, ce N.
3: Napoléon?
0: Oui, Napoléon.
3: Elle est trop vieille, votre commode.
4: Elle est trop vieille, votre commode.
0: Vous aimez le moderne, peut-être? Là, ce lit est moins vieux.
3: Ce pot de chambre, il est d'où?
0: Ah, ce pot de chambre. Un objet exceptionnel. De Versailles. C'est peut-être le pot de chambre de Louis XIV. Réfléchissez bien.
3: Je réfléchis, oui. 100 francs.
0: 100 francs? Mais ce n'est rien. Ce pot de chambre, il fait 300 francs. Bon, d'accord. 200 francs pour vous. C'est moins cher.
4: C'est moins cher.
3: D'accord. Et je prends le drapeau pour 150.
0: $350. C'est donné.
3: J'ai seulement 300 francs.
0: Ah, mais...
3: Attendez. Ma femme a trouvé ce vieux tableau.
4: Ma femme a trouvé ce vieux tableau.
0: Un tableau?
3: Oui. Une vieille copie. Vous prenez mes 300 francs et le tableau, d'accord?
0: Merci, monsieur.
3: Je vous en prie. Au revoir.
0: Au revoir. Henri de Toulouse-Lautrec.
4: Wollen Sie sich noch ein paar Zahlen notieren? Alors, la poupée fait 410 francs. 410. Le violon fait 150 francs. 150. Le tableau fait 320. 320 francs. Et la commode fait 270 francs. 270. Vergleichen Sie, ob Sie richtig verstanden haben. La poupée fait 410 francs. 410. Et le violon? Le violon fait 150 francs. 150. Et le tableau? C'est 320 francs. 320. Et la commode? 270 francs. 270. Waren alle Zahlen richtig? Très bien. Nun können Sie selbst ein paar Sätze auf Französisch sagen. Sie sind in einem Antiquitätenladen. Sagen Sie, dass Sie sich nur umsehen möchten. Das ist alles. Je voudrais regarder. C'est tout.